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0: La musique, c'est une question de groupe. S'il y a un qui joue tout seul, ça devient de la variété, c'est plus du rock'n'roll. À partir du moment où tu tapes dans le ventre des gens, la musique leur rentre plus par les oreilles, en rentrant le beat dans la boîte à ragout, bah, t'as gagné.
1: Voilà, tout ça, c'est des cartes postales. 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
1: Je m'appelle Roger, Roger Cajot. J'ai toujours mon vélo avec mes cajots. T'avise pas de fouiller dans mes affaires, sinon je te lâche mes chiens.
2: Astres de la nature en décomposition rapide. Le soleil est si beau que
3: la lueur des ombres vient vers l'heure.
4: Elle est où la graffeuse?
5: Aldo, la classe mitraillette, Acapulco, deuxième.
6: La puissance des voix du surnaturel manifestez.
7: Alors là, à ce moment-là, tous les keufs qui étaient autour, ils ont tout de suite porté leurs mains à leur flingue. Parce qu'ils croyaient qu'il y avait quelque chose.
8: C'est pour arrondir nos fins de mois qu'on fait ça.
9: Ouais, c'est vrai.
8: Arrête de parler, toi.
10: La scène, je crois que c'est... Enfin, personnellement, nous, c'est là où on a tout appris, quoi. Puis c'est là où on se sent vraiment à la maison. Pour nous, c'est le bouillon de base, c'est là qu'on se sent bien.
11: It's simple if you're a Ku Klux Klan, I'm a Klan Klux Klan.
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